Funky noise celui-là. C'est funky ça. Par contre, il y a moyen de le moduler celui-là. Hein.

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Et... 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Pourquoi, pour moi, c'est trop difficile d'exprimer tout ce que je ressens d'amour pour une petite Française et de lui dire en français. 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